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1: 世界天气归因联盟指出，有证据表明已出现严重的生态影响，物种正向北迁移至较冷水域，从而扰乱食物链、沿海渔业和水产养殖业。对人类而言，海洋热浪可能加剧陆地升温，使沿海地区更加潮湿，并引发风暴。科学家警告，若不采取强力措施减缓气候变化，问题将持续恶化。
2: 近期受厄尔尼诺等事件影响，全球糖期货价格不断攀升。据路透社18号报道，世界食糖主要生产国和出口国印度正考虑采取一系列措施，抑制食糖价格飙升，增加国内市场供给。
1: 18号，纽约原糖期货价格上涨3.62%，创2025年5月以来的最高水平。自8月初以来，印度马哈拉施特拉邦主要贸易中心的食糖批发价格已上涨近20%，达到每100公斤5350印度卢比，约合377元人民币的历史新高。为抑制食糖价格飙升，增加国内市场供给，印度官员正在评估多项调控手段，包括下调或免除食糖进口关税，实施有限度进口，收紧贸易商最高库存限额，调整糖厂面向国内市场的月度销售配额等。印度的食糖需求通常在8月至11月的节庆季达到高峰，节日将带动传统甜点和糖果消费量大增。报道称，正常情况下，印度不需要进口食糖来满足国内消费。根据印度糖业与生物能源制造商协会的数据，该国上一次大规模进口食糖是在2017至2018年度。不过，孟买糖商协会认为，在当前形势下，只有通过进口才能有效增加供应，在节庆季平抑糖价。
2: 今年夏季，法国连续经历多轮热浪天气，持续高温叠加降水偏少，导致农作物生长受阻，菜农因此遭受经济损失，农作物供应也大幅减少。
3: 阿德林在法国北部经营着家庭农场，今年夏季伊始，他们就已经播种了生菜幼苗，然而由于热浪带来的极端高温，生菜幼苗全部枯萎。
4: Déjà, on a planté juste avant les canicules, les grosses canicules de juin, et on n'avait pas prévu que ça cramerait dès la plantation. 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On a essayé de replanter au frais le matin, mais pareil, dans la journée, ça a rebrûlé. Donc pendant un mois, on n'a pas planté, on a laissé tomber, on a attendu que les grosses chaleurs elles, se passent.
3: 像阿德林一样的菜农们种植的生菜因天气原因无法正常生长。菜农们就没有收成，从而也导致市场上的生菜供应大幅减少。
5: L'offre de salade globalement pour le pays a été réduite de 30% à 50%, et cela peut durer, même si maintenant, comme la pluie revient, on va avoir dans un mois et demi, deux mois, on aura un retour peut-être à la normale. Mais il va falloir du temps maintenant.
3: 当前，阿德林正试图再次种植生菜。他计划在本周之内完成播种，并希望能够有良好的收获，以弥补高温天气带来的损失。
4: 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Donc voilà. Donc là on va venir tout broyer cette semaine.
2: 哥伦比亚国家灾害风险管理局18号公布的数据显示，截至当地时间18号19时，哥伦比亚8月10号的7.5级地震已造成312人遇难，4611人受伤，290人失踪。强震过后，重灾区马尼萨莱斯市的拉努比亚机场因受损一度暂停商业运营。目前这座当地空中枢纽的情况怎样？来看总台记者发回的报道。
6: 我现在所在的是马尼萨莱斯的拉努比亚机场。8月10日地震发生后，这座机场一度暂停商业运营。如今经过安全检查，机场重新迎来商业航班。那虽然受损的空中管制设施仍在维修，但机场已经逐步恢复运行。
7: 拉努比亚机场是连接马尼萨莱斯与哥伦比亚其他主要城市的重要空中枢纽。经过对跑道、航站楼和空管设施的全面排查，以及近一周的